0: balance ton quoi.
1: Est-ce que c'est bien le cas pour tout le monde?
2: Pardon, moi je reviens juste sur un point qui n'est pas forcément hyper limpide. C'est juste que quand une fille dit non, j'ai l'impression quand même que souvent ça sous-entend que c'est...
0: C'est non.
2: Non. D'accord. Ah ouais. Ah, faut bien... c'est pas si simple, faut bien choper le truc. Hein.
3: Moi, ce que j'ai compris, en fait...
2: Pardon, c'est que les groupes... Ouais, je te coupe. C'est juste parce qu'il y a un deuxième point, c'est que quand une fille dort, on sait pas, du coup, si on peut, si on peut pas. Et du coup, je me dis, peut-être que dans le doute, on peut tenter...
0: Non, non. La laisser dormir. Si elle dort, tu la laisses dormir.
2: Et oui. Eh ben oui.
3: Et pas penser qu'on peut imposer notre désir, vous aviez dit.
1: Ouais, très bien, Tobias. Après, c'est pas la peine de crier, mais c'est super.
2: C'est pas la peine de crier, parce que comme on est tous là, on entend très bien.
4: Des petites remarques, toujours.
2: Quoi ? Un problème ?
3: Si tu fais toujours des petites remarques, là, tu ferais mieux d'essayer de comprendre les femmes, tu vas les écouter.
2: Moi, j'écoute pas les femmes, moi, j'écoute pas les femmes.
3: Semblait. On voit tous que t'as aucune sensibilité.
1: Calmez-vous, je pense que ce que vous essayez...
2: Tais-toi, ta gueule, pourquoi ?
4: Elle intervient au milieu de toute hystérie.
2: C'est fou de faire ça,
4: c'est désagréable.
2: On parlait du désir. Allez, c'est con, pourquoi on s'embrouille comme ça? C'est elle qui nous coupe, là.
4: Coupeuse.